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4: Cette heure à Beyrouth et Saint-Pétersbourg. Merci d'écouter RFI. Et 4h, en temps universel. Bonjour Marion Cazanov.
5: Bonjour Arthur Ponchelet.
4: Une nouvelle demi-heure d'actualité avec vous, le journal pour commencer. Et à la une, face à l'impasse du cessez-le-feu, le président libanais hausse le ton.
5: L'Iran n'a pas à intervenir au Liban, s'agace Joseph Aoun, qui appelle aussi le Hezbollah à entrer dans les négociations et critique. Il critique aussi les bombardements israéliens qui se poursuivent dans le sud du Liban. Poutine choisit encore la guerre, regrette le président ukrainien. Le chef du Kremlin a refusé une rencontre avec Volodymyr Zelensky. Et au lendemain de ce refus, Saint-Pétersbourg, ciblé par des drones ukrainiens, la Russie dit en avoir intercepté 25 tôt ce matin. Un Français condamné à 20 ans de prison au Mali, cet agent de renseignement était accusé d'atteinte à la sûreté de l'État. Accusation sans fondement, répète Paris. Et puis en France, l'ouverture d'une enquête pour injure raciste envers des députés du parti La France Insoumise. On en parle en fin de journal. Les bombes israéliennes continuent de résonner dans le sud du Liban. Le pays a déploré hier soir 5 morts, dont une femme et un secouriste dans le district de Nabatieh. Le Hezbollah, lui, poursuit ses attaques contre les troupes israéliennes. Le groupe chiite a rejeté le dernier cessez-le-feu conclu mercredi à Washington entre Israël et le Liban. Le Hezbollah doit comprendre que la négociation est la seule solution avec Israël, a dit hier soir le président libanais. Dans une interview à CNN, Joseph Aoun a aussi critiqué Israël, qui poursuit donc ses frappes dans son pays.
6: Leur stratégie manque de vision à long terme. Ils ont déjà essayé en 2000, en 2006, en 2023, en 2024 et maintenant en 2026. Mais honnêtement, ils peuvent envahir tout le pays. Ils peuvent raser tout le pays, mais ils ne parviendront jamais à atteindre leur objectif. Car faire face à des acteurs non étatiques, ce n'est pas la même chose que d'affronter des forces conventionnelles. Quand on a deux forces conventionnelles, celle qui possède le plus de capacités vaincra l'autre camp. Mais le Hezbollah, c'est une idée. Ce n'est pas un objectif que l'on peut voir. Ce n'est pas un objectif géographique. C'est une guerre parmi la population. Le champ de bataille, c'est la population. Il se cache parmi la population. Alors comment est-ce qu'on mesure son succès? On compte les cadavres? Ils l'ont essayé à Gaza. Le Hamas existe-t-il toujours ou non?
5: Et dans cet entretien, le président libanais a aussi ciblé l'Iran, allié du Hezbollah. L'Iran n'a pas à intervenir au Liban, a déclaré Joseph Aoun, accusant Téhéran de se servir de son pays comme moyen de pression dans ses négociations avec Washington. Le régime iranien exige en effet la fin des hostilités sur le front libanais pour signer tout accord de paix. Par ailleurs, cette nuit, Téhéran a mené des attaques dans des pays du Golfe. 7 missiles tirés sur le Koweït et Bahreïn, 6 ont été interceptés selon l'armée américaine. Pas de blessés signalés pour l'instant. Les gardiens de la révolution disent avoir attaqué des bases ennemies. L'Ukraine, elle aussi visée par des attaques, au moins 5 morts dans des frappes russes hier dans la région de Kherson, c'est dans le sud du pays. Ces frappes arrivent un peu après la réponse de Vladimir Poutine au président ukrainien. Ce dernier, dans une lettre, lui proposait un tête-à-tête. « Je ne vois pas l'intérêt de rencontrer Volodymyr Zelensky », a répliqué le chef du Kremlin. Pourtant, Sofia Katsenkova, de nombreuses voix, parfois même en Russie, estime qu'il faut saisir cette ouverture diplomatique, aussi petite soit-elle.
7: Selon des sources diplomatiques, la lettre de Volodymyr Zelensky ne s'adresse pas seulement au président russe. Elle parle aussi aux élites du pays. Le message, la guerre s'enlise, elle coûte de plus en plus cher humainement et économiquement. Un signal est observé aussi côté russe. Certaines voix commencent à s'inquiéter ouvertement de la durée du conflit. Des experts proches des cercles stratégiques reconnaissent que les objectifs initiaux de Moscou paraissent difficilement atteignables. Aux États-Unis, le ton évolue aussi. Le secrétaire d'État Marco Rubio Rubio a reconnu jeudi que l'invasion de l'Ukraine était devenue un désastre stratégique pour la Russie et Washington pourrait bientôt annoncer des avancées sur une aide militaire de 400 millions de dollars à l'Ukraine, retardée jusqu'ici. C'est dans ce contexte-là que les Européens veulent peser davantage. Leur objectif, aider les Ukrainiens à arriver à d'éventuelles négociations dans la meilleure position possible face au Kremlin.
5: En tout cas, en rejetant cette rencontre, Vladimir Poutine choisit encore la guerre, a déploré hier soir le président ukrainien. Et au lendemain de cette fin de non-recevoir du président russe, le gouverneur de la région de Saint-Pétersbourg affirme ce matin que 25 drones ont été interceptés. Près de Saint-Pétersbourg, la ville russe accueille en ce moment un forum économique international. La Russie, on l'a dit, dont les objectifs paraissent aujourd'hui trop ambitieux, dont l'armée ne progresse plus sur le front depuis des semaines. Se prépare-t-elle à une défaite? Change-t-elle son narratif? On en parle tout à l'heure avec notre invitée, l'analyste en géopolitique, Christine Dugoin-Clément. Entretien dans deux heures environ avec Clotilde Dumay. RFI 4h05 à Bamako, au Mali, un ressortissant français condamné à 20 ans de prison. Décision hier de la justice malienne contre cet agent de renseignement français sous statut diplomatique à l'ambassade de France à Bamako. Il avait été arrêté en août 2025 et a été poursuivi pour atteinte à la sûreté de l'État, des accusations que récuse Paris, Serge Daniel.
0: D'après nos informations, le procès de l'agent de renseignement français s'est déroulé à huis clos. Il avait un avocat choisi par sa hiérarchie. Membre du Conseil de l'Ordre des avocats du Mali, l'homme en robe noire a affirmé à la barre que son client n'était dans aucune tentative de déstabilisation des institutions maliennes. Cette ligne de défense est également celle des autorités françaises. L'agent de renseignement, sous statut diplomatique, n'a jamais caché ses activités. En août 2025, alors qu'il circulait à Bamako, des hommes cagoulés et armés l'enlèvent. Quelques jours après, la télévision nationale diffuse sa photo et annonce qu'il participait à une tentative de déstabilisation des institutions. D'autres militaires maliens, dont deux généraux, ont également été arrêtés dans la même affaire. Seul le français a été pour le moment jugé, ce qui amène les observateurs à se poser des questions. Assistons à une nouvelle dégradation des relations entre Bamako et Paris, ou bien une grâce présidentielle est-elle envisageable? D'après nos informations, peu avant son procès, le ressortissant français a reçu, après autorisation officielle, sur son lieu de détention, à visite d'une personnalité étrangère.
5: Une précision signée Serge Daniel. Au Nigeria, 8 soldats tués lors de 2 attaques distinctes contre des bases militaires dans le nord-est. Ces attaques menées mercredi et vendredi sont les premières depuis l'élimination du numéro 2 du groupe État islamique. C'était en mai dernier et toujours au Nigeria. C'est ce qu'ont indiqué hier des sources militaires et sécuritaires. En France, Gérald Darmanin présente au nom de la justice ses excuses à la famille de Liana. Le ministre de la Justice était l'invité de la chaîne TF1 hier soir pour revenir sur cette affaire. Liana, cette adolescente de 11 ans, avait disparu la semaine dernière, son corps a depuis été retrouvé. L'unique suspect était pourtant déjà mis en cause pour des affaires de viol sur mineurs. Gérald Darmanin s'est dit furieux du traitement de la justice, d'un immense échec. La mort de cet enfant enflamme le débat depuis plusieurs jours dans le pays sur le fonctionnement de la justice et sur sa lenteur. La justice française qui ouvre une enquête après le dépôt d'une plainte pour injures racistes. En mars, le groupe parlementaire du parti La France Insoumise recevait un courrier. Dedans, 4 députés noirs étaient associés à des images détournant la bande dessinée Tintin au Congo. Pour l'avocate Shirine Ardakani, qui a déposé la plainte, la France n'en fait pas assez pour lutter contre ces dérives racistes.
3: Il ne s'agit pas là d'une action symbolique de la part de la justice française, mais bien d'une obligation légale, puisque la France est signataire et a ratifié la Convention internationale de lutte et de l'élimination sur toutes les formes de discrimination raciale en 71, qui oblige les États à prendre des mesures qui sont concrètes et le cas échéant, en poursuivant toutes les personnes qui se rendent coupables de ces infractions. Donc c'est pas juste une obligation morale, mais c'est une obligation juridique qui, le cas échéant, doit être sanctionnée au niveau international toutes les fois où la France de façon structurelle, manque à ses obligations. Et force est de constater aujourd'hui, hélas, que la priorité de la politique pénale telle que définie par le garde des Sceaux n'est pas de lutter contre les discriminations, en tout cas de poursuivre avec célérité les auteurs d'infractions à caractère raciste.
5: L'avocate Chirine Ardakani, des propos recueillis par Baptiste Coulon. C'est l'une des entreprises préférées des Français et aussi l'un des mastodontes mondiales dans l'équipement sportif. Decathlon se porte bien avec 1900 magasins à travers le monde, plus de 100 000 salariés. Mais ces derniers, justement, lancent aujourd'hui une grève en France. Leurs demandes de revalorisation salariale sont rejetées depuis plusieurs semaines, Aurélien Devernois.
8: Attention, gilets bleus en colère. Ce samedi, de nombreux salariés de Decathlon seront en grève et les tracts remplaceront les conseils avisés pour amateurs de vélo, randonnée ou sport aquatique. Principale revendication, appliquer l'augmentation du salaire minimum, 2,41% destiné à compenser l'inflation, à la plupart des employés, demande jusque-là refusée par la direction. Sébastien Chauvin est délégué syndical CFDT chez Decathlon.
9: Notre colère, elle s'exprime parce que on a une entreprise qui marche très bien. C'est chaque année entre 400 et 1 milliard d'euros de dividendes qui sont distribués aux actionnaires familiaux. Là, depuis le début de l'année, on est au-dessus des prévisions qui étaient déjà optimistes.
8: D'où cette mobilisation sans précédent, destinée également à exposer publiquement les pratiques de l'entreprise, car Decathlon et ses 365 magasins dans l'Hexagone fait partie des sociétés régulièrement citées en exemple par les gouvernements français.
9: C'est le but, hein, d'éclairer les clients, d'éclairer les pouvoirs publics sur le comportement de multinationales qui gagnent beaucoup d'argent.
8: Et de rappeler que la fortune de la famille Leclerc, fondatrice et toujours dirigeante de Decathlon, est estimée à près de 5 milliards d'euros.
5: Aurélien Devernois du service économie de RFI. En basket, les New York Knicks prennent de l'avance avec leur deuxième victoire en deux matchs contre les San Antonio Spurs de Victor Wembanyama. Victoire sur le fil il y a moins d'une heure, 105 à 104. Les deux équipes s'affrontent pour la finale NBA, finale qui se joue au meilleur des 7 matchs. Enfin, en tennis, les vestiaires se vident à Roland-Garros, l'un des 4 tournois majeurs de l'année qui se joue à Paris. Il se vide ses vestiaires puisque seulement 2 joueuses peuvent maintenant prétendre au titre. La Russe Mira Andreeva affronte tout à l'heure en finale la Polonaise Maya Chwalinska, issue des qualifications. Coup d'envoi du match 13h, temps universel. La finale homme, ce sera demain. Elle opposera le numéro 3 mondial, Alexander Zverev, à Flavio Cobolli. Zverev qualifié hier en battant en 4-7 Jakub Mensik. L'Italien Cobolli, lui, s'est qualifié sans jouer après le forfait de son compatriote Matteo Arnaldi, qui est malade. À Paris, on reste ensemble pour une vingtaine de minutes d'actualité avec d'abord notre rendez-vous hebdomadaire avec les radios francophones du service public, l'accent des autres.
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11: Bienvenue dans l'accent des autres, l'actualité de la semaine vue par RFI, la radio-télévision suisse, Radio-Canada, ici en France et la RTBF. Et on va d'abord parler politique migratoire. La Suisse ne doit pas dépasser la barre des 10 millions d'habitants. C'est en tout cas l'avis du plus grand parti du pays. Son initiative est soumise au peuple le 14 juin prochain, Pierre Enchoffin.
12: Et si l'UDC réunit près de la moitié des intentions de vote, c'est aussi en raison d'un ressenti, celui d'une Suisse qui grandit trop vite et peine à suivre avec ses infrastructures.
11: En Belgique, l'école francophone va devoir se serrer la ceinture malgré une forte mobilisation.
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2: Il est 6h en temps universel, 9h à Beyrouth.
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2: Le journal international. Bonjour Marion Cazeneuve.
3: Bonjour Clotilde, bonjour à tous.
2: À la une, la colère du président libanais contre le Hezbollah et l'Iran.
3: Il demande à Téhéran de ne pas intervenir dans les affaires de son pays et appelle le Hezbollah à négocier avec Israël, alors que l'armée israélienne poursuit ses frappes dans le sud du Liban. Première visite papale en 15 ans. L'Espagne accueille aujourd'hui le pape Léon XIV. Une semaine de visite à Madrid, à Barcelone et dans les Canaries. Voyage centré sur les questions migratoires et sociales. Un week-end électoral en Europe avec des législatives en Arménie et au Kosovo. Ce tout jeune pays européen est confronté à une crise constitutionnelle. Il organise son troisième scrutin en 16 mois. Et puis en fin de journal, on fait un tour au festival Sakifo. Rendez-vous incontournable de la scène réunionnaise. On découvrira l'artiste malgache Encoder Experiment qui fait dialoguer arbres et machines.
2: Les combats sont toujours intenses dans le sud du Liban.
3: Et malgré le cessez-le-feu convenu mercredi à Washington entre le Liban et Israël, un accord rejeté par le Hezbollah qui continue d'affronter l'armée israélienne. Face à l'impasse diplomatique, le président libanais a haussé le ton hier contre le Hezbollah. Bonjour Paul Khalife.
4: Bonjour Marion, bonjour à toutes et à tous.
3: Vous êtes notre correspondant à Beyrouth. Paul, hier soir, Joseph Aoun a vivement critiqué le chef du parti chiite, Naïm Qassem, et son allié iranien.
4: Oui, le ton utilisé par Joseph Aoun est inédit, inhabituel. Dans un entretien accordé à la chaîne américaine CNN, le président a accusé l'Iran d'utiliser le Liban comme monnaie d'échange dans son bras de fer avec Washington. Il a exhorté les Iraniens à cesser toute ingérence dans les affaires intérieures libanaises. Il a même apostrophé les gardiens de la révolution en leur disant « Le Liban n'est pas votre pays, c'est le nôtre ». Le chef de l'État n'a pas épargné non plus le secrétaire général du Hezbollah, qui avait qualifié l'accord conclu avec Israël de capitulation et de défaite, estimant que Naïm Qassem ne représente pas le peuple libanais. Selon le chef de l'État, le Hezbollah doit comprendre qu'il n'y a pas de moyen de sauver ce qu'il reste du Liban autre que la négociation et la diplomatie. Le Hezbollah a répondu du tac au tac par la bouche d'un haut dignitaire religieux chiite. Cheikh Ahmad Abalan a déclaré que celui qui représente son peuple n'accepte pas que les habitants du Sud l'évacuent. Il a ajouté que celui qui interdit à l'armée de défendre le pays, puis appelle au retrait de la résistance du Sud de l'Itanie sans retrait israélien simultané, ne représente pas le Liban.
3: Paul Khalife, correspondant de RFI au Liban, critique similaire de l'Iran qui a répondu à Joseph Aoun, sauvez le Liban de votre véritable ennemi, dit ce matin Abbas Araghchi, le chef de la diplomatie iranienne qui fait référence donc à Israël. Joseph Aoun a aussi critiqué hier les bombardements quotidiens d'Israël. Ces frappes hier au Liban ont fait 5 morts dans le sud. Le Hezbollah a lui revendiqué une série d'attaques contre l'armée israélienne. La nuit a été agitée aussi dans le Golfe. Les gardiens de la Révolution ont dit tôt ce matin avoir frappé des bases ennemies. 7 missiles tirés sur le Koweït et Bahreïn, 6 interceptés selon l'armée américaine. Le 7e n'a pas atteint la cible prévue.
2: La nuit troublée aussi par des attaques en Russie et en Ukraine.
3: 86 drones interceptés près de Saint-Pétersbourg cette nuit. La ville russe accueille en ce moment un forum économique international. Le jour de son ouverture mercredi, Saint-Pétersbourg avait déjà été visé par des drones ukrainiens. Il s'était abattu sur un terminal pétrolier et sur une base militaire. Ces nouvelles frappes, donc ce matin dans la ville, interviennent au lendemain du refus de Vladimir Poutine de rencontrer son homologue, le président ukrainien Volodymyr Zelensky. L'Ukraine, elle, déplore plusieurs morts dans des attaques russes cette nuit à Kherson, à Zaporijia et à Kryvyi Rih.
2: Et la situation de cette guerre entre l'Ukraine et la Russie, on en parle dans une quinzaine de minutes avec notre invitée Christine Dugoin-Clément. Il est 8h04 à Madrid, la capitale espagnole, où va atterrir Léon XIV dans un peu plus de 2 heures maintenant.
3: Première visite papale en 15 ans dans ce pays catholique. Il sera accueilli par le couple royal à Madrid, donc avant de se rendre en Catalogne, puis dans l'archipel des Canaries. Éric Sénanque.
5: Le voyage en Espagne. Espagne avant celui en France fin septembre est un recentrage européen pour Léon XIV, alors que François ne s'était pas rendu dans le royaume espagnol durant son pontificat. 15 ans après Benoît XVI, venu à Madrid pour les Journées mondiales de la jeunesse, le souverain pontife va passer 6 jours dans un des grands pays catholiques d'Europe, avec une première, son discours devant le Parlement espagnol. Mélange de rencontres officielles et de rendez-vous plus spirituels et pastoraux, ce voyage le guidera aussi à Barcelone sur les traces d'Antoni Gaudi, l'architecte de la Sagrada Familia, dont le procès en béatification est ouvert depuis l'an 2000 au Vatican. La dernière étape de ce voyage sera l'archipel des Canaries avec une forte dimension migratoire, une étape 3 semaines avant un déplacement symbolique à Lampedusa. Au Vatican, ce voyage est vu comme l'occasion de conforter la foi des catholiques espagnols dans une société qui s'est beaucoup sécularisée. Une rencontre hors programme avec des victimes de prêtres pédophiles a été rajoutée, a souligné hier le Saint-Siège, l'Église espagnole n'ayant pas été épargnée par les scandales sexuels. Durant ce voyage apostolique, Léon XIV s'exprimera en espagnol, une langue qu'il parle couramment du fait de ses longues années au Pérou. Éric Sénanc, Rome, RFI.
3: Le Pérou, justement, où les électeurs se rendent aux urnes demain pour choisir leur président. Mais à la veille du second tour, l'un des deux candidats est renvoyé en procès. Roberto Sanchez, candidat de la gauche, est accusé d'avoir fait de fausses déclarations à l'autorité électorale au sujet d'apports financiers à son parti entre 2018 et 2020. Roberto Sanchez affronte donc demain au second tour de la présidentielle la candidate de droite Keiko Fujimori.
2: Il y aura aussi des scrutins, Marion, demain en Europe.
3: Scrutin législatif en Arménie. Le Premier ministre sortant, Nicole Pachignan, a donné hier son dernier meeting de campagne. Il est donné favori face au candidat pro-russe Samuel Karapetian. Le Kosovo organise des législatives demain aussi. Donc c'est le troisième en 16 mois. Ce petit pays des Balkans, le plus jeune d'Europe, subit une crise politique inédite. Bien que très populaire, l'actuel Premier ministre populiste et souverainiste, Albin Kurti, pourrait perdre sa majorité absolue, voire être relégué dans l'opposition à Pristina. Laurent
6: Le Parlement ayant échoué à désigner le président du Kosovo, élu par les deux tiers des députés, le nouveau scrutin était inévitable. Neriman est professeur de français.
7: Il y a eu un ras-le-bol évident. La population a vraiment espéré qu'on allait sortir de cette crise institutionnelle, qu'ils allaient trouver un consensus pour le poste de président.
6: Relégué aux affaires courantes, le Premier ministre Albin Kurti hérite paradoxalement d'un pouvoir inédit. Belgzim Kamberi est analyste.
8: Albin Kurti obtient les règnes du pouvoir exécutif, législatif, maintenant aussi présidentiel, puisque c'est un cadre de son parti qui est en train d'exercer le devoir de la présidence. Donc dans ce sens-là, Albin Kurti, au fait, n'est pas touché politiquement parce que c'est lui qui gouverne.
6: L'élection prend la forme d'un référendum. Albin Kurti pourrait poursuivre sa politique d'effacement de la minorité serbe du Kosovo, mais il prend un risque, comme l'explique Nenad Čabović de l'Institut européen pour la paix.
9: Il y a une possibilité que le gouvernement sortant d'Albin Kurti n'atteigne pas le bon résultat obtenu aux élections de décembre 2025. La diaspora qui le soutient traditionnellement n'est pas là cette fois-ci. Et parce que son ancien allié, l'ancienne présidente, lui est cette fois opposé.
6: Un bon résultat pour l'équipe dirigeante ne garantit pas la sortie de crise. Si le futur Parlement échoue encore à désigner le président, un nouveau scrutin aura lieu dans seulement 6 mois. Laurent Ruy, Pristina, RFI.
2: Dans l'actualité également, la situation humanitaire qui continue de se dégrader entre le Tchad et le Soudan.
3: Les frappes de drones à la frontière sont de plus en plus récurrentes, notamment autour de Tina, au Soudan. L'ONG Médecins Sans Frontières alerte. Le nombre de blessés soignés à l'hôpital de Tiné, au Tchad cette fois, a augmenté. Depuis le début du mois de mai, 116 personnes blessées lors de ces frappes ont été prises en charge côté tchadien. Florence Kaysinan est responsable des activités infirmières de MSF à Tiné, au Tchad.
10: Depuis début mai, les frappes de drones se multiplient autour de Tina, au Soudan. Elles sont devenues presque quotidiennes ces dernières semaines et donc ça fait qu'on a pas mal d'arrivées de blessés à l'hôpital. On observe une augmentation du nombre de civils, surtout des femmes et des enfants. Et donc par exemple, le 26 mai, tous les patients qu'on avait reçus, c'était des civils qui étaient atteints par les frappes. Ce sont des brûlures graves, des traumatismes liés aux explosions, des fractures et des blessures multiples. Et donc aussi, les patients arrivent dans un état assez critique après plusieurs heures de transport. Certains arrivent dans des états critiques. Il y en a qui décèdent avant qu'ils arrivent à l'hôpital. Et donc, c'est pas facile à gérer des cas tellement graves.
3: La responsable des activités infirmières de MSF à Tiné, au Tchad, Florence Kaizinan, propos recueillis par Nadia Ben Mahfoud.
2: En France, la justice déclare un non-lieu général en faveur des militants indépendantistes de Nouvelle-Calédonie.
3: Aussitôt après, le parquet a fait appel de ce jugement. Hier, des militants Kanak sont accusés d'avoir commandité les émeutes de 2024 sur ce territoire français du Pacifique. Elles avaient fait 14 morts, causé des dégâts estimés à 2 milliards d'euros. Les juges d'instruction estimaient qu'il n'y avait pas de preuves suffisantes pour les condamner. Pour le parti indépendantiste FLNKS, la justice a fait son travail en déclarant ce non-lieu. Mais de l'autre côté, c'est la stupeur, voire la colère. Il faut dire, Charlotte Manvi, que la décision tombe en pleine campagne électorale.
11: Les juges rouges ont encore une fois démontré leur parti pris pour Nicolas Metzdorf, le député de la majorité présidentielle. Le système judiciaire français devient fou, selon Sonia Baquès, présidente sortante de la province sud et candidate à sa propre succession, qui se dit, je cite, « écœurée par une justice qui se selon elle, laisse dehors violeurs et casseurs. Un parallèle hasardeux avec l'affaire de la petite Liana, 11 ans, où des dysfonctionnements majeurs sont en ce moment montrés du doigt, puisque rien dans la décision des juges d'instruction ne laisse présager des errements. 11 500 pièces ont été passées au crible dans un dossier de 250 pages qui a nécessité 2 ans d'investigation. Si les deux leaders de la branche dure des non-indépendantistes sont aussi en colère, c'est qu'ils n'ont de cesse de présenter Christian Théin comme le terroriste en chef responsable d'avoir tout cassé en Nouvelle-Calédonie, selon leurs mots. C'est même l'un de leurs thèmes de campagne favoris à 3 semaines d'élections provinciales cruciales. Un climat délétère qui prouve bien pour la défense de Christian Théin et de ses camarades que le dépaysement du dossier était bel et bien le seul moyen de permettre le déroulement de l'enquête dans un climat apaisé. Il s'était fait contre l'avis du parquet de Nouméa. Charlotte Manvi, Nouméa, RFI.
2: Et puis on termine sur un autre territoire ultramarin français, Marion, avec de la pop sud-africaine, du rap indien, de la maloya en fusion. Il y en a pour tous les goûts hein, au festival Ça qu'il faut.
3: Le festival de musique de La Réunion, donc, qui a débuté jeudi. Plus de 50 artistes se partagent la scène de ce rendez-vous incontournable de l'océan Indien. Et dans cette mosaïque sonore, un nom intrigue, celui d'Encoder Experiment. Cet artiste malgache fait dialoguer les arbres et les machines. Envoyé spécial José Marinho.
12: Les algorithmes prédisent nos goûts. Encoder Experiment, lui, préfère écouter les sons de la nature.
13: Pour moi, les enregistrements de terrain, les sons, c'est des histoires. Ils ont des empreintes de lieux et de temps.
12: Encoder Experiment, derrière ce nom de laboratoire, se cache Ansa Armalal, 34 ans, producteur malgache et alchimiste d'une électro-habitée. C'est comme si les ancêtres avaient trouvé refuge dans les circuits de ces synthétiseurs.
13: La Nuna, c'est un combat avec les zébus que j'ai repris pour faire la chanson de la Nuna. Qui part de fait elle-même.
12: Depuis 2020, il a publié 8 EP, dont Origins. Puis, avec Spirits, il fait de Madagascar un vaste terrain d'exploration sonore.
13: Toute cette expérimentation fait qu'il y a un son unique aussi à ce que je fais, une musique électronique tellement malgache.
12: À l'heure où l'intelligence artificielle fabrique des chansons en série, Encoder Experiment rappelle qu'un microphone, 2 oreilles et un peu de curiosité restent des technologies de pointe. José Marinho, La Réunion, RFI.
3: Le festival Ça qu'il faut se poursuit à La Réunion, au programme notamment ce soir sur scène Mickey, PLK ou Baster.
2: Oui, le programme, le festival Ça qu'il faut avec du maloya et non de la maloya. Merci beaucoup Marion Kazanov. On poursuit avec les sports avec vous, Babacar Diarra, du tennis d'abord, hein, puisque la quinzaine touche à sa fin à Roland-Garros avec les finales. Les lauréats seront d'ailleurs forcément de nouveau vainqueurs cette année du Grand Chelem. Et en attendant les messieurs, demain, eh bien, la finale dame va défier toutes les prévisions.
14: Ce sera le bal des débutantes sur le court Philippe Châtrier, face à face la Polonaise Maja Szwalińska, 24 ans, révélation du tournoi, sortie des qualifications et 114e au classement au début du tournoi, et l'étoile montante du circuit féminin l'affrontera, Mira Andreeva, 19 ans seulement, mais qui est déjà bien installée à la 8e position de la hiérarchie mondiale. Andreeva partira favorite et pourrait s'offrir le premier tournoi du Grand Chelem de sa carrière, un rêve entamé en Sibérie à l'âge de 6 ans. Elle se souvient de ce rêve qui était inatteignable à l'époque.
15: I never actually thought that I Je n'ai jamais pensé que j'étais en capacité de gagner de grands tournois ou être en finale de grands chelems quand j'étais petite. Tout cela, c'était juste des rêves. Je ne sais pas comment en pensent les autres joueurs de tennis, mais pour moi, c'était mon plus grand rêve, tout simplement. Mon objectif numéro un dans la vie. La chose la plus importante. Je ne pensais pas être proche d'atteindre ce rêve, mais maintenant je le suis. Donc je suis vraiment très heureuse et j'ai hâte.
14: Mira Andreeva opposée à Maja Chwalinska en finale de Roland-Garros à partir de 13h temps universel.
2: En football, c'est la dernière vague des matchs de préparation. On est à J-5 du coup d'envoi de la Coupe du Monde.
14: Et pas toujours avec des résultats encourageants. À l'image d'Haïti, battu hier 2-1 à Miami par une sélection qui ne fera pas le mondial, le Pérou. Et pour le Canada aussi, hein, tenu en échec. Un partout par des Irlandais venus les défier à Montréal avant de partir en vacances. Aujourd'hui, ça continue avec parmi les affiches Belgique-Tunisie, Portugal-Chili, États-Unis-Allemagne ou encore Brésil-Égypte.
2: Et puis en basket, Babacar, New York s'est rapproché la nuit dernière d'un troisième sacre en finale NBA.
14: Les Knicks sont allés voler une deuxième victoire sur le parquet des Spurs 105-104. Elle donne un avantage précieux dans la série aux New Yorkais avant de retourner à la maison.
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17: Amener une réflexion et faire prendre conscience des enjeux écologiques et climatiques, voici les objectifs du projet pour notre planète. On s'y met du centre social Soleil Levant de Firminy. À destination des enfants des écoles de la ville, cette action rassemble des associations et bénévoles autour d'un parcours de différents stands où les enfants seront guidés pour comprendre et adopter des réflexes éco-responsables qu'ils pourront ensuite transmettre, avec notamment cette année un focus autour de l'eau. Alors pour en parler, aujourd'hui nous recevons Céline Véricelle, référente famille, et Odile, bénévole du centre social Soleil Levant. Bienvenue à toutes les deux sur l'antenne de Radio Onden. Ravi de vous retrouver parce que, effectivement, ce projet pour notre planète, on s'y met. C'est quelque chose que l'on suit depuis longtemps sur notre antenne. Alors, qu'est-ce que c'est ? Comment c'est né ce projet-là ?
18: Eh ben, bonjour Nicolas et merci pour ton accueil. Alors effectivement, ce projet-là, ça fait maintenant 7 ans que le centre social le porte. Et il est à l'initiative d'une ou deux adhérentes qui avaient envie de travailler sur la protection de la planète, la protection de la nature et de sensibiliser les enfants. Donc en fait, on s'est mis autour de la table, salariés du centre, adhérents bénévoles. Et puis d'année en année, le projet a grandi, a évolué. Et aujourd'hui, eh ben, c'est à peu près 600 enfants qui sont accueillis sur les deux journées. Donc cette année, c'est le 8 et 9 juin. Le lundi 8 et le mardi 9. Voilà, et c'est devenu finalement un peu le rendez-vous des écoles chaque année.
17: Alors, rendez-vous des écoles, effectivement, on l'a entendu ici sur notre antenne, des reportages que nous avons pu réaliser. Effectivement, les instituteurs, institutrices se mobilisent, amènent leur classe, et puis les élèves sont accueillis durant ces deux journées. Alors, pour planter le décor, ça se passe où ? Expliquez-nous un peu, décrivez-nous l'ambiance et puis le paysage que l'on voit autour du soleil levant durant ces deux jours.
19: Alors, le Soleil Levant est bien connu sur la commune, bien sûr. C'est un centre social qui est au cœur d'un écrin de verdure, on peut dire ça, et on utilise vraiment ce lieu pour dispatcher nos ateliers. Il y en aura 25 cette année. Donc, ils sont vraiment intégrés dans le paysage. Il y aura une tente aussi pour se reposer, profiter vraiment de cet écrin de verdure. Voilà.
17: Alors, 25 stands ateliers. Qui tient ces stands-là et qu'est-ce que l'on retrouve pour cette année ? Un focus sur l'eau, ça c'était une volonté pour cette édition 2026. Mais qu'est-ce que l'on retrouve comme différents ateliers ? Est-ce que c'est de la manipulation ? Est-ce que c'est de la réflexion ? Expliquez-nous un peu tout ça.
18: Eh ben, il y a un peu de tout. Donc cette année, il y a un investissement bénévole qui est encore plus important que

0: sait que c'est des ateliers qui fonctionnent bien, que les enfants apprécient. Donc ça peut être des ateliers plutôt manuels avec du tissage, de l'art naturel, l'atelier bricolage qui est aussi indispensable maintenant parce que les enfants adorent remettre les mains dans le cambouis, taper, bricoler, tout ça.
1: Dans la sciure, s'il te plaît, pas dans le cambouis.
0: Oui, mais cette année, ce sera bois. Enfin, cette année, ça sera même deux ateliers bricolage puisqu'on va aussi travailler sur le bois et la mécanique.
1: Oui, oui. Alors, on tient à ce que les ateliers soient ludiques, qu'ils fassent envie aux enfants. On sait qu'on a beaucoup plus pédagogiquement d'impact sur la réflexion qui est menée si c'est associé au plaisir. Donc là, ils sont très peu nombreux dans les ateliers, 5 ou 6, parfois un peu plus, 5 ou 6, quelquefois menés par souvent menés par des parents d'élèves, accompagnés, parents d'élèves qu'on remercie beaucoup, ou pour les plus grands accompagnent des plus petits. Donc c'est très bien. Mais c'est très important qu'ils soient tout le temps créatifs, qu'ils s'interrogent. Jamais, jamais il y a de culpabilité, jamais on dit, voyez les enfants, vous mangez des bonbons, c'est épouvantable, vous allez mourir, tous nous faire mourir, pas du tout, pas du tout. C'est, au contraire, on les rend acteurs, on les rend vraiment acteurs dans la prise de conscience et on a des outils pédagogiques très précis pour faire émerger les choses, quel que soit leur âge, hein, qu'ils aient 6 ans jusqu'au CM2.
2: Alors c'est ce que je disais, hein, c'est effectivement leur montrer des choses, la pratique aussi est importante, mais c'est ce côté transmission, parce que ce n'est pas qu'une animation en fait, ce projet pour notre planète on s'y met, c'est aussi le fait que les enfants repartent avec quelque chose qu'ils vont peut-être mettre en place au sein du foyer.
0: Et ben l'idée c'est ça, c'est de faire du lien en fait avec leur vie quotidienne, que ça soit à l'intérieur de la cellule familiale, à l'école aussi, dans leur club de sport. Et puis pour nous, les enfants d'aujourd'hui, c'est les adultes de demain. Donc c'est aussi faire germer des graines qui continueront de cultiver dans leur adolescence, dans le monde adulte dans lequel ils vont vivre dans quelques années. Donc voilà, du coup c'est pour ça que ces ateliers-là sont vraiment participatif, pédagogique et vraiment adapté à là où ils en sont. Ils parlent aussi quand même beaucoup maintenant d'écologie ou de nature ou d'environnement à l'école. Et l'idée, c'est aussi de faire des allers-retours finalement entre ce qu'ils savent déjà, parce qu'ils savent déjà des choses. Et en fait, les bénévoles ne sont pas là en tant que sachants, mais sont là finalement pour proposer un cadre sécurisant pour que les enfants puissent dire « Ah ben moi, j'ai essayé ça à la maison, ça a fonctionné, peut-être que les copains pourraient faire pareil. » Voilà.
1: Alors, on a mis même en place un atelier nouveau cette année. En fouillant dans les placards, on a trouvé une petite maison en bois. Et on s'est dit, tiens, on va l'utiliser. Nos bricoleurs du centre social l'ont toute rénovée. Et on a un atelier où les enfants vont s'interroger sur leurs pratiques chez eux. Quand est-ce qu'on gaspille de l'eau ? Alors, bon, évidemment, on a trouvé Emmaüs, merci Emmaüs, un mini WC en bois. On a trouvé une armoire avec du linge. Ben oui, si on change de vêtements tous les jours, on va gaspiller de l'eau, mine de rien, parce que le lavage, etc., etc. Et les enfants vont déplacer des petits personnages dans cette maison-là en disant, ben voilà, ici, oui, on dépense de l'eau. Ou ici, on peut récupérer de l'eau, par exemple, de l'eau de pluie. Voilà ce qu'on a construit cette année.
2: Alors, effectivement, ce focus sur l'eau, pourquoi l'avoir choisi pour cette année 2026 et puis comment ça va transparaître dans les différents ateliers ou peut-être y a-t-il des ateliers précis sur ce sujet-là ?
0: Eh ben, c'est une thématique quand même qui est aujourd'hui drôlement importante, enfin avec aussi le changement climatique, voilà. Et on n'avait jamais encore mis de thème un peu plus précis. Donc on avait aussi envie de tester ça. Et puis voilà, parce que l'eau, en fait, c'est la vie et c'est le quotidien. Donc on s'est dit, c'est ce qui fait aussi le plus écho à ce que peuvent vivre les enfants. Et donc on a plusieurs ateliers autour de ce thème-là. Et notamment, on a la chance d'avoir les pompiers de Firminy qui vont se déplacer. Donc on a un atelier qui va s'appeler La caserne se déplace. Voilà, et notamment pour sensibiliser sur la question du feu et de l'eau. Et puis pourquoi pas après parler des inondations, tout ça. Mais en tout cas, voilà, ils vont normalement venir avec leur camion, tout ça. Donc ça va être aussi un moment finalement plutôt sympathique pour les enfants. Odile en a parlé sur l'eau dans la vie quotidienne et comment on peut économiser.

0: on peut faire à la maison. On a préparé un autre atelier autour de l'eau dans tous ses états. Donc c'est aussi refaire peut-être un petit retour en arrière ou en tout cas un petit point d'histoire en disant que l'eau courante, ben, ça n'a pas toujours existé, par exemple. Et puis, c'est permettre aux enfants d'identifier que l'eau, en fait, c'est de partout, tout le temps. Ça peut être dans leur corps, ça peut être la glace, ça peut être la pluie, ça peut être les torrents, enfin voilà.
1: Donc, on en profitera aussi pour dire que l'eau courante, nous, on l'a, donc on se permet de la gaspiller, voilà, c'est un point. Mais dans d'autres pays, il n'y a pas l'eau courante. Donc on met des images où on voit une personne qui va chercher dans un bidon, dans un espace désertique, et qui va chercher de l'eau. Est-ce que cette personne va rester une heure sous la douche? Certainement pas. Donc c'est par l'image aussi, on insiste sur une image, on a fait un joli choix d'image très précise sur l'utilisation de l'eau chez nous ou ailleurs. Donc on englobe la géographie aussi, et la place dans l'écologie, la place de l'eau et de notre utilisation. Pardon.
2: Voilà, et puis des ateliers pratiques, des images, mais aussi des images à se construire soi-même dans sa tête. C'est ce qu'on a fait juste avant cette émission-là, avec ces petites enveloppes sur lesquelles on va tirer des groupes nominaux, et puis on va créer des phrases poétiques qui vont nous amener à la réflexion. Ça aussi, c'est une manière d'amener ses enfants à ne pas être dans le pratico-pratique, le tactile, mais aussi travailler l'imaginaire. Alors qu'est-ce que cet atelier-là, et qu'est-ce que... Alors c'est pas un jeu, parce que c'est finalement une création artistique et poétique. Qu'est-ce que c'est ce projet avec ces petites phrases?
0: Eh ben, j'allais justement plus arriver sur ça, mais l'idée c'était aussi de créer du beau, parce que voilà, la société aussi ambiante parfois est un peu morose, négative, et on avait envie aussi de faire passer un message, enfin de faire passer un message aux enfants et de le faire passer de manière quand même aussi positive. Et ils ont plein de ressources et ils sont en capacité de pouvoir créer plein de choses. Donc voilà, il y a cette idée de créer du beau. Donc Odile va présenter la création poétique, parce que c'est sa création.
1: Nicolas était extasié tout à l'heure devant nos petites enveloppes.
2: Tout à fait, et le mot est faible.
1: Il était content, comme on est sur le thème de l'eau, comme un petit canard, on peut le dire.
2: Petit canard devant ces mots.
1: On a tiré donc dans les enveloppes, et voilà ce que ça a donné, et ce que vont pouvoir créer les enfants, et on en est très contents. Je lis. La rivière sculpte parfois le monde entier. Tu peux fermer les yeux. Voilà une autre phrase. Au matin, la brume aperçoit un instant les galets du rivage. C'est presque magique. Encore une autre phrase. Le moulin perdu ne s'inquiète jamais pour le reflet d'un arbre. Mais personne ne s'en aperçoit.
2: Voilà.
1: C'est super.
2: Ça, c'est super. Et c'est ce que tu disais, Céline, c'est finalement, nos yeux d'adultes font que l'environnement et le monde actuel n'est pas très réjouissant, mais pourquoi mettre cette pression-là aussi sur les enfants, et que finalement, ce côté poétique est important aussi pour se dire que l'avenir, on le construit tous, et pour un avenir meilleur. Et ces phrases-là montrent que finalement, on peut s'amener des réflexions à travers ces petites phrases pour s'aimer, et puis pourquoi pas construire un avenir meilleur pour ces enfants-là. Ça, c'est important. L'avenir de ces enfants, c'est aussi l'éducation, c'est les liens avec l'éducation nationale, de ces différentes expériences des années précédentes. Quels sont les retours que vous pouvez avoir des enseignants?
0: Eh ben, chaque année, déjà, on est félicité pour la qualité, pardon, des ateliers, que ça soit en termes de pédagogie, en termes de richesse d'ateliers, parce que 25 ateliers, c'est quand même pas rien. Donc voilà, chaque année, en fait, finalement, les écoles attendent de savoir quand est la prochaine date. Voilà. Et puis, on a des classes donc qui reviennent régulièrement. Et puis, en fait, parfois, toute l'école ne vient pas. Donc après, les instituts en parlent entre eux. Et puis finalement, on a d'autres classes qui s'inscrivent parce que les collègues en ont parlé en disant « Ah, c'est chouette, il faut que tu ailles voir ». Et puis cette année, on a donné la possibilité à l'IME, donc l'Institut médico-éducatif du quartier et un autre de Saint-Étienne avec qui en fait on travaille régulièrement, de venir aussi. Donc ils auront la possibilité de venir participer aux ateliers, tout comme la classe Ulysse, donc l'unité locale d'intégration scolaire du collège Saint-Firmin, avec qui on travaille sur plusieurs actions sur le reste de l'année et qui pourront aussi participer.
2: Alors, au-delà du public scolaire, est-ce que le grand public aura la chance peut-être de voir ces ateliers? Est-ce qu'on peut y passer peut-être le lundi soir ou est-ce que, bon, on réserve ça aux enfants?
0: Alors non, nous on accueille tout le monde au centre social, donc pas de problème pour venir. Alors peut-être pas le soir parce qu'il y aura plus grand chose, mais du coup justement on a aussi besoin de bénévoles. Et avant de tenir un stand ou de se dire ah ben oui je vais rester un jour ou deux jours pour participer, et ben du coup ça peut être aussi venir juste découvrir, se mettre un peu dans l'ambiance, profiter du, tout à l'heure on disait du site champêtre et bucolique qu'on a, parce que c'est quand même sympa. Donc voilà, bien évidemment, s'il y a des adultes, des habitants qui ont envie de venir voir et de venir découvrir, c'est avec plaisir qu'on pourra leur montrer tout ce qu'on a mis en place. Et je vais juste finir sur un petit atelier qui est aussi nouveau et qui est quand même qui s'annonce plutôt très beau. On a la chance de pouvoir cette année travailler avec une artiste locale, une illustratrice qui fait du coup des carnets, des jeux de cartes autour de la nature, de la biodiversité, et qui nous fait du coup l'honneur d'être là pendant les deux jours pour une fresque de la biodiversité en milieu aquatique que les enfants vont pouvoir créer collectivement lors de chaque passage d'atelier. Voilà. Et avec l'idée de pouvoir garder une trace, parce que chaque année, on aime garder aussi une trace de ces deux journées. Donc, il y a eu un composteur, il y a eu une rack à vélo, il y a...
1: Le sentier pieds nus.
0: Il y a eu le sentier pieds nus l'année dernière. Voilà. Et donc, cette année, il y aura une fresque qui sera ensuite installée à l'extérieur, normalement, du centre social, pour que du coup, tous les adhérents puissent aussi voir ce que les enfants peuvent faire.
1: J'ajoute que c'est une partie intégrante du projet que de faire travailler des artistes locaux, des gens du cru, quoi.
2: Oui, oui.
1: Donc ça fait partie aussi de l'écologie humaine, on va dire.
2: Voilà, et puis j'invite aussi nos auditeurs à écouter, quelques jours après les 8 et 9 juin, le reportage annuel réalisé par Radio Ondaine, parce qu'effectivement, on se rend sur place aussi pour prendre des sons, des impressions et faire vivre ces ateliers-là à travers la radio. Alors, merci Odile, merci Céline d'être venue pour ce projet pour notre planète. On s'y met et vous y mettez depuis un certain temps et j'espère que ça continuera. On se donne rendez-vous donc les 8 et 9 juin pour l'accueil donc de ces élèves et puis on se retrouve pourquoi pas pour commenter cette fresque participative et si c'est pas dans les semaines à venir, on se retrouvera l'année prochaine pour présenter la nouvelle édition de Pour notre planète, on s'y met. Merci à vous.
0: Merci Nicolas.
2: Au revoir.
0: Au revoir.

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1: J'avais écrit une chanson, un vrai tube, un truc en or, avec des paroles en béton, une musique le genre Milord. C'était pas vraiment mon style, je me suis dit, je vais la placer. Ça devrait pas être difficile, y'a de la demande dans ce métier. J'ai rencontré Capdevielle au bar de l'Apocalypse. Je lui ai dit, écoute ma vieille, ça s'appelle le Cataclypse. 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Il est pote avec Mary, la vestiaire du crépuscule, où tous les gardiens de la nuit viennent jouer les funambules. 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

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Je lui dis ma chanson s'appelle Sur le chemin de la route. 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

qui raconte l'histoire d'un mec amoureux de sa mobilette, mais leur amour est impossible. Elle aime une clé à molette qui est une jalousie terrible, horrible. À la fin, le mec il meurt en mangeant une canette de bière. La mobilette se suicide en se faisant couler une bielle. La clé à molette finit en tôle, elle qui se croyait en assiette.

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1: Le temps qui passe, je le vois sur mon visage, sur mon corps, sur mes proches, mais pas à l'intérieur de moi. En vieillissant, au contraire, j'ai l'impression que tous les temps s'ajoutent. Et je suis la somme de tous ces temps. Enfance, adolescence, jeune adulte, jeune maman, femme, etc. Tous les temps ne sont pas les mêmes. Le temps qui passe est très court quand je fais quelque chose que j'aime, quand je contemple, par exemple. Très court et profond, donc il s'agrandit. Le temps est long quand je suis habitée d'ennui ou d'émotions désagréables. Et là, souvent, je regarde l'heure.

J'espère que le temps va passer vite, cela voudra dire que l'on s'amuse. Mais si le temps passe vite, alors l'émission sera vite terminée. Bonjour, bienvenue dans Chansomania. Il y a quelques années, puisque c'était en 2020, j'ai demandé à quelques auditrices et quelques auditeurs de me parler, de nous parler du temps qui passe, de leur vision du temps, bref, du temps en général. C'était il y a quelques années, oui, parce que le temps a passé. Et on écoute aussi plein de chansons en rapport avec le temps. Chansomania, épisode 534, c'est parti.

0: Les Étoiles Filantes, sur l'album La Grand-Messe, sorti en 2004, Les Cowboys Fringants.
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0: Ah, le temps. Quand on est petit, on a envie d'être grand. Vite. Et puis, quand on est grand... Aldebert et Maxime Le Forestier, plus tard, quand tu seras grand, sur l'album Enfantillage, volume 1.

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1: Vincent cite Renaud sur le titre « Cheveux blancs ». Alors on aurait pu bien sûr écouter cette chanson, mais de Renaud, je lui préfère « Les dimanches à la con » sur l'album « Marchand de cailloux » en 1991.

0: Dalida, Le Temps des Fleurs en 1968. Finalement, on parle et on chante le temps aujourd'hui et je me souviens justement que Yves Jamais a sorti en 2015 l'album Je me souviens. Il s'ouvre sur le titre Le Temps emporte tout.
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1: Quand aujourd'hui sera hier, tu ne t'en souviendras plus guère. 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Alors ici et maintenant, écoutons ce que nous dit Anne-Catherine sur le temps.
2: 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Irrattrapable, il nous est compté. 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Je l'aurais enlacé, je l'aurais embrassé sans retenue. 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

Ce siècle avait 2 ans, Frédéric Bobin en 2009 sur l'album Singapour. On parle d'années, de siècles, mais parfois c'est une seule minute qui compte. Une minute, Babylon Circus en 2009 sur l'album La Belle Étoile. 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

0: Une minute trop tôt, une minute trop tard, mais parfois cela se joue à 2 minutes. 2 minutes avant, 2 minutes après. C'est Bobby Lapointe qui nous le dit.
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0: Cool prend le temps en 2019 sur l'album Appareil volant imitant l'oiseau naturel.
1: Ma vision du temps, avec deux enfants de moins de 2 ans, tous les matins, je me dis allez, c'est parti, une journée qui commence. La journée passe vite, puis au moment des siestes, c'est plus long, surtout quand ils veulent pas dormir. Et puis la journée se termine, j'ai hâte d'aller me coucher, et c'est reparti pour une autre journée. C'est long, mais en même temps très court. Et puis, un jour, il naît, et déjà, il rampe, il marche, il court. Ça va trop vite, le temps.
0: Et je suis bien d'accord. Merci Tatiana pour avoir pris ce temps pour nous parler de ton temps. La vie, on peut la voir comme un film, alors il faut profiter de chaque image. C'est le champ lexical du cinéma, en tout cas, que l'on retrouve, ainsi soit-il, dans cette chanson de Louis Chédid.

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0: Loin, le titre de la chanson et de l'album Alex Baupin en 2016. Aurélie ?
1: Tic tac, c'est le temps qui passe. Alors le temps, ça peut être une seconde qui peut paraître des heures et comme des heures qui peuvent filer en un claquement de doigts. Finalement, je me dis que c'est pas tellement le temps qui passe qui est important, mais c'est comment tu passes ton temps, comment t'en profites, comment voilà, tu prends plaisir à le laisser couler aussi.

0: On s'en souvient, c'est pas mal de parler de souvenirs quand on parle du temps. Françoise Hardy, Le temps de l'amour en 1962.
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0: Alors loin de moi l'idée de vouloir plomber l'ambiance, mais dans le temps qui passe et quand on parle du temps qui passe, eh bien forcément on parle aussi en parallèle de la vie qui passe. On a du mal à imaginer ça, la vie qui passe et le temps qui a filé et les choses qui ont été et qui ne sont plus. C'est pour ça que c'est important d'y réfléchir parfois et de se dire que la vie c'est ici et maintenant, comme nous le chantait Yves Jamais tout à l'heure, ou dans une autre manière comme nous le chante justement Michel Bernard avec le titre « Toute manière », cet extrait de son album titré « Toute manière ».

0: Le temps qui passe, qui nous dépasse, nous embrasse, nous surpasse. Le temps en temps qui survient et nous retient ou nous revient. Le temps qui se pose avec sa prose. On prend la pause, on se repose, telle une rose. Le temps qui coule, nous saoule ou nous enroule, on se met en boule. Le temps des jeux qui nous rend heureux, le temps du jeu qui nous rend joyeux. Le temps d'un rêve, le temps d'une heure, le temps du bonheur. Le temps des jamais et des j'aimais. Le temps qui nous grandit, le temps d'une vie, et c'est très bien ainsi.
1: Merci Caroline pour ce temps poétique.
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1: Ça me fait bizarre, Les Escrocs en 1994 sur l'album Faites-vous des amis. On parle du temps et le temps qui m'était imparti est parti. On se retrouve la semaine prochaine, même endroit, même heure, sur ta radio préférée. Mais puisque nous parlions du temps, et fort de tout ce que nous avons entendu, nous allons prendre le temps en cette fin d'émission. Le temps déjà de remercier celles et ceux qui ont bien voulu partager leurs mots, et ce n'est pas facile de se livrer sur le temps en s'enregistrant chez soi, seul face à son téléphone. Alors un grand merci à Jeanne, à Anne-Catherine, à Tatiana, à Aurélie, à Caroline, à Vincent. Merci à toi qui es à l'écoute, nouvel arrivant ou fidèle auditeur, et merci à ta radio préférée qui permet que j'arrive avec ma malle pleine de chansons jusqu'à tes oreilles. C'est ta radio préférée et tu as bien raison. 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Sebdil.fr, cela s'écrit S-E-B-D-I-H-L.fr. Sur le .fr, je pense que je peux te laisser seul, tu vas y arriver. On va se quitter en chanson. Qui dit temps qui passe dit anniversaire. Nous sommes là avec les Fabulous Troubadours en 2003 sur l'album Duel de Tchatch. Allez, à la semaine prochaine. Et d'ici là, surtout, surtout, tu n'oublies pas de vivre en musique. Bye.
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1: La Marche des Fiertés, 5e édition à Saint-Étienne, c'est ce samedi 6 juin, c'est au départ de la place Chavanel à 15h, nouvelle édition donc de cet événement pour l'égalité des droits et la liberté LGBTQIA+. Et pour en parler aujourd'hui, nous recevons Edouard, il est le président du collectif et notamment président des Fiertés Saint-Étienne. Bonjour Edouard, bienvenue.
2: Bonjour.
1: Alors, 5e édition pour cet événement. Parlons un peu peut-être de l'historique de celui-ci. Pourquoi ça existe, cette marche des fiertés?
2: Ah, cette marche des fiertés, elle date des émeutes de Stonewall aux États-Unis en 1969 et elle existe maintenant de partout un peu dans le monde pour lutter pour les droits des personnes LGBTQIA+.
1: Alors c'est donc ça a commencé hein, aux États-Unis et puis effectivement c'est de partout dans le monde entier parce qu'effectivement l'LGBTIQIA+ phobie, sinon on rappellera un peu tous ces termes là, c'est quelque chose d'assez prégnant dans notre société. Alors justement, la lutte, quelle est-elle en 2026?
2: La lutte, c'est d'avoir des droits communs et pas que théoriques et que ce soit sur le pratique aussi. Aujourd'hui, il y a encore beaucoup de personnes LGBT qui n'ont pas accès à certains droits que les personnes hétéros ont. Mmh. C'est vraiment pour lutter sur le fait qu'elles aient les mêmes droits que les autres.
1: Alors, les mêmes droits que les autres, d'ailleurs, cette année, on a vu qu'il y avait des appels de l'intersyndicale, CGT, FSU également, pour aussi se joindre à vous, notamment pour la LGBT-phobie dans le monde du travail.
2: Oui. Aujourd'hui encore, les rapports de la haute autorité... Il rappelle qu'il y a une augmentation des discriminations LGBT-phobes, que ce soit dans le monde du travail ou même partout en France. Et il y a des jolis rapports qui montrent que voilà, ça fait quelques années que c'est en hausse en France.
1: Alors, effectivement, c'est en hausse en France. Et puis, on peut le constater, le lire, avoir des témoignages qui vont dans ce sens-là. Alors, la marche des fiertés, au-delà de ses revendications et avec ses revendications, choisissons les bons mots, c'est aussi un moment de partage, c'est un moment de communion entre des personnes vivant sur le territoire qui se rejoignent. Ça ressemble à quoi, la marche des fiertés à Saint-Étienne ?
2: Bah, ça ressemble à un endroit festif et coloré où il fait bon vivre et où les familles et leurs enfants peuvent venir. C'est des drag queens, de la musique, des couleurs, des enfants qui font du vélo et des familles qui partagent des luttes quotidiennes de personnes LGBT.
1: Voilà, et ça regroupe un grand nombre de personnes. Alors, pour parler de ce 6 juin à 15h, le rendez-vous est donné place Chavanel. Quel va être le parcours?
2: Alors, 15h, on a 10 minutes de discours. Après, on s'élance donc rue Michelet, rue de la Libération et après rue de la République pour arriver jusqu'à la place Jean Jaurès à 17h30. Et après, de 18h à 21h, il y a un drag show géant de 3h non-stop sur la scène de Jean Jaurès.
1: Ben voilà, ça c'est tout le programme. Dans quel état d'esprit faut-il venir à la marche des fiertés?
2: Eh bien, qu'on ait des choses à revendiquer, envie de faire la fête, ou être dans sa communauté, ou être un allié de la communauté, je pense qu'il n'y a que des bonnes intentions et des bonnes vibes à avoir pour cette journée ensoleillée.
1: Alors, une journée ensoleillée, effectivement, si l'on part au-delà de cette journée, c'est donc organisé par Fierté Saint-Étienne. Ça rassemble combien de personnes au niveau de l'organisation? Parce que c'est quand même pas mal de choses à faire, à définir, à organiser. Expliquez-nous un peu l'envers du décor.
2: Et dans le bureau, nous, on est 14. À organiser tout ça entre la location de matériel, tout ce qui est les programmations. Il y a environ 50 bénévoles sur la marche entière, que ce soit l'associatif, les bénévoles sécurité, les cordages et tout ce qui va avec. Et ça réunit environ 3000 participants.
1: Alors effectivement, Saint-Étienne, à la ville, avec la préfecture, avec le département, ont inauguré il y a quelques jours ce passage piéton aux couleurs du drapeau des fiertés. Qu'est-ce que ça représente pour vous, président d'association, le fait que les institutions aussi s'emparent un peu de cette question-là, même si ce n'est pas nouveau?
2: Ça représente beaucoup parce qu'on sort de 12 années où les personnes LGBT ont été beaucoup invisibilisées dans la ville de Saint-Étienne. Et je trouve que c'est une bonne entrée en matière de la nouvelle mairie de Régis Joannico de montrer son soutien aux personnes LGBT de leur ville et de la publicité qu'ils ont fait autour de la marche et de ce passage piéton arc-en-ciel qui vraiment visibilise une grosse population de la ville stéphanoise.
1: Alors, au-delà de la marche des fiertés, votre association, qu'est-ce qu'elle fait durant toute l'année? Alors, on sait qu'il y a beaucoup aussi d'associations conjointes avec des personnes qui font partie de collectifs ici et là, mais est-ce que Fierté Sainté est seulement actif sur cette marche des fiertés ou est-ce qu'on vous retrouve ailleurs?
2: On en retrouve ailleurs, on fait aussi des viewing parties où on regarde des épisodes de Drag Race France quand il y a des saisons. Et là, sur le mois de juin, sur tout le mois de juin, on fait des rencontres autour du thème LGBT avec des séances de dédicaces de livres, des partenariats avec le Méliès autour de films LGBT. Il y a aussi des lectures de contes drag dans les librairies. Il y a vraiment plein d'événements qu'on peut retrouver sur les réseaux avec une programmation sur tout le mois de juin.
1: Alors, sur cette programmation, oui, on trouve ça sur les réseaux. Aujourd'hui, comment se place la ville de Saint-Étienne au niveau de l'activisme, si l'on parle de si l'on utilise ce terme-là? C'est une ville qui est moteur un peu dans la lutte pour les droits LGBT?
2: Je pense que oui, Saint-Étienne, c'est quand même une ville où il y a un très gros tissu associatif qui est très soudé. Et je pense que l'appel aux syndicats et à d'autres assos qui font le village assos prouve aussi que les Stéphanois et les Stéphanoises sont vraiment très soudés entre eux et que c'est une ville qui a plein de potentiel à offrir sur la lutte LGBT sur ces prochaines années.
1: Voilà, et puis un bon moment de rencontre, c'est donc à 15h ce 6 juin. On enfile ses chaussures, on les lace, on peut venir en claquette si on a envie, en fait. On vient comme on veut, en fait.
2: Oui.
1: Et puis on marche et on partage un bon moment. Ça, c'est le principe de la marche des fiertés. Merci Edouard d'avoir pris ces quelques minutes et bonne marche du coup.
2: Merci beaucoup à vous.
1: Allez, à bientôt. Au revoir.
2: Au revoir.

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1: Charlotte de Rouen.
0: Bonjour à toutes et à tous. Bernadette Chirac est décédée à l'âge de 93 ans. La veuve du président Jacques Chirac a marqué les esprits par son engagement à la tête de l'opération Pièce jaune en faveur des enfants hospitalisés en France. De nouveaux morts dans le sud du Liban. Des militaires libanais ont également perdu la vie dans une frappe israélienne malgré un cessez-le-feu censé être en vigueur sur le papier du moins. En Albanie, c'est un mouvement qui prend de l'ampleur. Cinquième jour de manifestation contre un projet d'hôtel dans une zone préservée, sur fond également de soupçons de corruption à l'encontre du Premier ministre. Et puis focus à la fin de cette édition sur un artiste malgache qui fait dialoguer les arbres et les machines. Il s'appelle Encoder Experiment. Elle est longtemps restée dans l'ombre de son mari, Bernadette Chirac, l'épouse de l'ancien président français Jacques Chirac, est décédée à l'âge de 93 ans. Bonjour Laurence Théo.
2: Bonjour Charlotte, bonjour à tous.
0: Elle était célèbre auprès des Français pour avoir été à la tête de l'opération Pièce jaune en faveur des enfants hospitalisés.
2: Oui, il faut rappeler que Bernadette Chirac prend la tête d'Hôpitaux de Paris, Hôpitaux de France, quelques mois avant l'accession de son mari à l'Élysée, grâce à cette fondation qui améliore la vie, comme vous le disiez Charlotte, des enfants hospitalisés, la nouvelle première dame se fait connaître. Elle devient dans le cœur des Français Madame Pièce jaune, celle qui se déplace partout en France pour demander à ses compatriotes de déposer leurs pièces dans une petite tirelire cartonnée afin de financer les projets des services pédiatriques du pays. Pour faire connaître les fameuses pièces jaunes, Bernadette Chirac ne ménage pas sa peine. Elle utilise sa position de première dame, médiatise l'événement et fait appel à des parrains célèbres et appréciés tels que le judoka David Douillet. Ce qu'elle qualifie de combat de sa vie est à la fois une bataille collective et personnelle. Les pièces jaunes permettent de financer la maison de Solène, qui vient notamment en aide aux jeunes atteints d'anorexie. C'est le combat de Bernadette Chirac. Elle le mène également pour sa fille, aînée Laurence, qui souffre de cette maladie mentale très grave. C'est finalement en 2019, à l'âge de 86 ans, que Madame Chirac passe la main à une autre épouse de président, en la personne de Brigitte Macron.
0: Et le président français Emmanuel Macron a justement salué tout à l'heure une grande dame de cœur qui a marqué notre histoire. Le pape est en Espagne. Léon XIV est arrivé ce samedi matin à Madrid. Première étape d'une visite de 7 jours censée être centrée sur les questions migratoires et sociales. Accueilli par le roi Felipe VI et la reine Laetitia ainsi que le premier ministre socialiste Pedro Sanchez, Léon XIV doit assister à la cérémonie d'accueil au palais Royal. Après une visite dans un centre social, aujourd'hui sa première journée s'achèvera par une veillée de prière près du stade Santiago Bernabéu où 400 000 jeunes sont attendus. Au Proche-Orient, l'armée libanaise annonce la mort de plusieurs militaires dans une frappe israélienne, une frappe sur un véhicule dans le sud Liban, de quoi fragiliser un peu plus le cessez-le-feu théoriquement en vigueur. Mercredi, un nouvel accord a été trouvé entre les autorités libanaises et israéliennes, mais comme la trêve du 17 avril, les armes ne se sont jamais vraiment tues depuis. Plusieurs civils ont aussi perdu la vie hier dans des bombardements israéliens, dont un secouriste, et de son côté, le Hezbollah pro-iranien a mené des attaques contre des troupes israéliennes présentes sur le territoire libanais. Hier, dans une interview à CNN, le président libanais Joseph Aoun a sommé l'Iran de ne plus intervenir dans son pays, mais il a aussi largement critiqué Israël qui poursuit ses opérations.
3: Leur stratégie manque de vision à long terme. Ils ont déjà essayé en 2000, en 2006, en 2023, en 2024 et maintenant en 2026. Mais honnêtement, ils peuvent envahir tout le pays. Ils peuvent raser tout le pays, mais ils ne parviendront jamais à atteindre leur objectif. Car faire face à des acteurs non étatiques, ce n'est pas la même chose que d'affronter des forces conventionnelles. Quand on a deux forces conventionnelles, celle qui possède le plus de capacités vaincra l'autre camp. Mais le Hezbollah, c'est une idée. Ce n'est pas un objectif que l'on peut voir. Ce n'est pas un objectif géographique. C'est une guerre parmi la population. Le champ de bataille, c'est la population. Il se cache parmi la population. Alors comment est-ce qu'on mesure son succès? On compte les cadavres? Ils l'ont essayé à Gaza. Le Hamas existe-t-il toujours ou non?
0: le président libanais Joseph Aoun. Un bébé palestinien tué en Cisjordanie par les forces israéliennes, c'est ce qu'indique le ministère de la Santé palestinien. La famille circulait en voiture lorsque des coups de feu ont été tirés dans leur direction. Les parents ont également été blessés. Les faits se sont déroulés dans la région d'Hébron. De son côté, l'armée israélienne indique que lors d'une opération, des soldats ont vu un véhicule qui fonçait sur eux et qu'ils ont donc tiré. Une première enquête militaire a conclu que les personnes blessées étaient bien des civils non impliqués. En Albanie, les manifestations se poursuivent depuis 5 jours. Plusieurs milliers de personnes se rassemblent à Tirana, la capitale albanaise, pour protester contre un projet de complexe touristique de luxe lié à Jared Kushner, le gendre du président américain. Les protestataires exigent l'annulation du projet qui menace la biodiversité et favorise les investisseurs au détriment de l'intérêt général. Un mouvement qui est né d'inquiétudes environnementales, mais qui prend aujourd'hui un tournant politique contre Edi Rama et son gouvernement. Le Premier ministre albanais est accusé de corruption dans cette affaire, comme le rappelle Adrienne Tsiviti. Il est expert en économie et finance, professeur à l'Université méditerranéenne d'Albanie.
4: Derrière ce mouvement large, plutôt des jeunes ou des étudiants, il y a plusieurs aspects. Déjà, on discute pas seulement pour le projet, mais on discute pour toute la problématique qui inquiète beaucoup l'Albanie, lié avec la corruption, avec le gouvernement, avec les problèmes liés avec la transparence, et les problèmes liés avec les droits de propriété. Je pense que ce mouvement a commencé comme une protestation contre ce fameux projet de Zurnes, mais en fait, il est devenu plus large. À l'intérieur de ce mouvement, il y a plusieurs groupes, plusieurs objectifs, plusieurs questions. L'équilibre est très difficile. On doit accepter le développement économique et touristique comme prioritaire. On doit accepter la protection de l'environnement comme prioritaire. C'est pour cette raison que cette situation en Albanie aujourd'hui, on n'arrive pas à trouver un équilibre.
0: Des propos recueillis par Yelena Tomic. L'épidémie de fièvre Ebola pourrait atteindre une ampleur comparable à celle record enregistrée entre 2014 et 2016. La mise en garde vient de l'Agence de santé américaine. À l'époque, l'épidémie avait fait plus de 11 000 morts. Celle qui sévit actuellement implique un variant assez rare. Selon le dernier bilan de l'OMS, 380 cas ont été confirmés en RDC, 16 en Ouganda. Au Mali, 20 ans de prison à l'encontre d'un agent des renseignements français accrédité auprès des autorités maliennes. Il avait été arrêté en août 2025 et poursuivi pour atteinte à la sûreté de l'État contre la junte du colonel Assimi Goïta, des accusations que Paris a toujours réfutées. Cet agent de la DGSE était présent sous sa véritable identité au Mali, n'a jamais cacher ses activités aux autorités. De la musique, à présent, à la Réunion qui pulse au rythme du monde. Plus d'une cinquantaine d'artistes se partagent la scène du festival Safico jusqu'à demain. Et parmi cette mosaïque, un nom intrigue José Marinho, celui d'Encoder Experiment.
5: Les algorithmes prédisent nos goûts. Encoder Experiment, lui, préférait goûter les sons de la nature.
6: Pour moi, les enregistrements des terrains, les sons, c'est des histoires. Ils ont des empreintes de lieux et de temps.
5: Encoder Experiment, derrière ce nom de laboratoire, se cache Ansa Armalal, 34 ans, producteur malgache et alchimiste d'une électro-habitée. C'est comme si les ancêtres avaient trouvé refuge dans les circuits de ces synthétiseurs.
6: La Nounan, c'est un combat avec les zibus que j'ai repris pour faire la chanson de la Nounan qui parle de fait d'elle-même.
5: Depuis 2020, il a publié 8 EP, dont Origins. Puis, avec Spirits, il fait de Madagascar un vaste terrain d'exploration sonore.
6: Toute cette expérimentation fait qu'il y a un son unique aussi à ce que je fais, une musique électronique tellement malgache.
5: À l'heure où l'intelligence artificielle fabrique des chansons en série, Encoder Experiment rappelle qu'un microphone, deux oreilles et un peu de curiosité restent des technologies de pointe. José Marinho, La Réunion. 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
10: Bonjour, bonjour à tous, bienvenue dans Écho d'ici, Écho d'ailleurs. Nous allons parler d'un pays endetté qui voit son taux de chômage progressivement augmenter, notamment chez les jeunes, et qui est plus que jamais sous la surveillance des agences de notation. Nous ne sommes pas dans un pays en développement, ni dans un pays émergent. Loin de là, non, c'est encore une puissance économique qui compte sur la planète, surtout lorsqu'elle sait faire alliance avec ses voisins européens. Ce pays, vous l'avez peut-être reconnu, il a même été il y a quelques siècles la première puissance économique de la planète, c'est la France. Eh bien oui, la France, l'hexagone, en plein marasme budgétaire, en tout cas l'un des mauvais élèves de la zone euro, une dette publique à plus de 115% du PIB, on bat des records, des sites internet calculent même seconde par seconde le montant des intérêts supplémentaires à rembourser. La situation est-elle aussi catastrophique que le disent les opposants au gouvernement, comme ici Bruno Retailleau?
3: Il n'y a plus de sous dans les caisses. On est ruiné. On est au bord de la banqueroute. Voilà, donc il n'y a plus d'argent. Donc quand on a une situation de ce type-là, quand on augmente l'endettement, cette année encore, vous regardez la sécurité sociale. Pour la première année depuis longtemps, toutes les branches, famille, maladie, chômage, retraite, toutes les branches sont dans le rouge. Voilà, bravo.
10: Et rappelons que dans quelques mois, en 2027, nous aurons une présidentielle suivie traditionnellement de législatives. Un débat qui s'enflamme, lié forcément aussi à la conjoncture mondiale, aux fluctuations des prix du pétrole et à leur impact.
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0: RFI, bonjour, 16h en temps universel, bonsoir, 18h à Paris.
1: Nicolas Brousse.
0: En Cisjordanie, c'est un drame qui crée une émotion toute particulière. Un bébé de 7 mois a été tué hier par l'armée israélienne en périphérie de Hébron. Ses parents ont été blessés. Les morts d'enfants se multiplient dans ce territoire palestinien occupé, comme nous le confirmera notre correspondante à Ramallah. C'est l'épilogue d'une des plus graves crises de l'histoire de la Coupe du Monde. À moins d'une semaine du coup d'envoi, les joueurs iraniens ont enfin leur visa pour les États-Unis. Ils viennent de s'envoler pour l'Amérique du Nord. Incertitude jusqu'à la dernière minute en raison du conflit Iran-États-Unis. En Inde, après le succès viral du parti des cafards sur les réseaux sociaux, ses partisans ont organisé leur première manifestation à New Delhi. Leur principale revendication, la démission du ministre indien de l'Éducation. Nous serons dans le cortège. Dans le sud de la Cisjordanie occupée, un nourrisson a été inhumé cet après-midi, tué alors qu'il se trouvait en voiture avec ses parents près d'Hébron hier soir, touché par des tirs de soldats israéliens qui estimaient que le véhicule avait accéléré en direction des troupes. Après enquête préliminaire, l'état-major reconnaît qu'un des soldats a ouvert le feu sur des civils non suspects. Plusieurs balles tirées, pas de tir de sommation. Pour le père de l'enfant blessé au bras, il est difficile de croire à une erreur. Correspondance à Ramallah d'Amira Swilem.
2: Sous les objectifs des photographes, recouvert d'un drapeau palestinien et enveloppé des bras de son père, le cadavre de l'enfant quitte l'hôpital. Le petit Sam Fahd Abu Haykel avait 7 mois. La famille Abu Haykel circulait en voiture hier quand elle a croisé la route de soldats israéliens. Dans une interview au quotidien israélien Haaretz, le père raconte s'être arrêté aussitôt et avoir posé les mains sur le volant. L'un des soldats, selon son récit, a pourtant ouvert le feu. La balle a ensuite traversé sa main avant de se loger dans la tête de son fils qui était dans les bras de sa femme. Elle aussi a été blessée. Une histoire qui crée l'émoi en Palestine et à l'étranger. L'armée israélienne a réagi de son côté. Dans un communiqué, elle a évoqué, je cite, son profond chagrin et dit avoir ordonné une enquête. Pas de quoi apaiser la douleur des Palestiniens alors que le nombre d'enfants tués en Cisjordanie occupée a dépassé les 70 depuis le début de l'année, selon les chiffres de l'ONU. Des Nations Unies qui, le mois dernier, exprimaient leurs préoccupations face à ce phénomène qu'elles ont qualifié, je cite, de la pire des violences, la violence commise contre les enfants. Amira Swilem, Ramallah, RFI.
0: Et dans la bande de Gaza, où pourtant le cessez-le-feu reste officiellement en vigueur, des frappes israéliennes ont fait 7 morts et 15 blessés ce samedi, la plupart suite à une frappe de drone sur le camp de déplacés de Jawazat. L'armée confirme seulement avoir visé, selon ses termes, des terroristes. L'armée israélienne, par ailleurs, toujours engagée sur le front contre le Hezbollah, malgré là aussi une trêve officiellement en vigueur au Liban. 3 soldats libanais tués au cours d'une frappe aérienne aujourd'hui, violation flagrante de la souveraineté libanaise et du droit international, condamne le président Joseph Aoun. Dans ce contexte, l'aéroport international de Beyrouth est très exposé car il est en lisière de la banlieue sud de la capitale, bastion du Hezbollah et à ce titre régulièrement visé par l'armée israélienne. Conséquence, le deuxième aéroport international du pays, jusqu'ici utilisé uniquement à des fins militaires, va prochainement accueillir des vols commerciaux. Après des années de report, les travaux de réhabilitation sont lancés pour cette infrastructure située dans le nord du pays, Klaylat, à proximité de la frontière syrienne et de Tripoli, grande ville libanaise à majorité sunnite. Le ministre des Transports a fait le déplacement à l'aéroport René Mouawad pour lancer les travaux d'aménagement et prévoit une mise en service en novembre prochain. De leur côté, les États-Unis ont frappé des radars iraniens et des drones en direction du détroit d'Ormuz, tandis que l'Iran visait des bases américaines au Koweït et à Bahreïn. Nouvelle escalade qui éloigne un peu plus la perspective d'une fin du conflit, qui a rejailli également sur l'organisation de la Coupe du Monde de football. Après des mois d'incertitude autour de la participation de l'Iran, ce vendredi, les 26 joueurs et une partie du staff technique ont reçu l'autorisation de rentrer sur le territoire américain. L'équipe vient de décoller pour le Mexique, mais Nicolas Roca, des membres de l'encadrement, n'ont pas reçu leur visa et la diplomatie iranienne parle de traitement discriminatoire.
3: Après des semaines d'entraînement en Turquie, les joueurs iraniens se sont enfin envolés ce samedi pour le Mexique. Mais 15 membres de l'équipe technique se sont vus refuser leur visa, selon la télévision iranienne. Parmi eux, des entraîneurs, des analystes de l'encadrement médical ou encore le président de la fédération, Mehdi Taj. L'absence de cet ancien commandant des gardiens de la Révolution est tout sauf une surprise. Le secrétaire d'État américain Marco Rubio avait assuré que toute personne ayant un lien avec l'unité d'élite du régime se verrait refuser l'accès au territoire. Les États-Unis invoquent des raisons de sécurité nationale pour justifier une décision vivement critiquée par l'ambassade iranienne en Turquie, évoquant sur X le plus haut niveau de traitement discriminatoire intentionnel à son égard. Difficile de contester les conséquences sportives derrière la position américaine. En plus de l'absence d'une partie de son encadrement, l'équipe iranienne a dû délocaliser son camp de base de l'Arizona vers Tijuana, au Mexique. Pourtant, les trois matchs de phase de poule de l'Iran auront bien lieu sur la côte ouest des États-Unis et cela impose à l'équipe des voyages systématiques 2 jours avant chaque rencontre.
0: Les précisions de Nicolas Rocca. C'est une annonce qui pourrait nourrir en Arménie les accusations d'autoritarisme portées par l'opposition à l'encontre de Nikol Pachinian, le premier ministre sortant, à la veille d'élections législatives considérées comme cruciales pour l'avenir du pays. 6 candidats appartenant au parti Arménie Forte ont été arrêtés. On y revient dans le prochain journal avec notre envoyé spécial à Erevan. En attendant, en Inde, le parti des cafards est passé des réseaux sociaux à la rue et organisé ce samedi son premier rassemblement après être né il y a à peine 3 semaines. Ce mouvement satirique a été lancé après des propos controversés du président de la Cour suprême. Il faut dire qu'il a assimilé les jeunes chômeurs indiens à des cafards. Le mouvement a connu une progression fulgurante sur le web. Première revendication des jeunes manifestants, mais aussi de leurs parents, la démission du ministre de l'Éducation. Reportage de notre correspondant à New Delhi, Abdullah Irali.
4: Des centaines de jeunes ont répondu à l'appel. Beaucoup portent des masques de cafards. Ajay, 33 ans, travaille dans l'informatique.
5: C'est un grand moment de rassemblement. Le parti des cafards gagne du terrain chez la génération Z et les millennials. Et c'est spontané.
4: Leur première revendication, la démission du ministre de l'Éducation, après une série de fraudes et de fuites d'examens. Pour beaucoup, ici, l'éducation reste la principale voie d'avenir. Samia étudie la philosophie à l'université de Delhi.
6: Si je suis là, c'est parce que la jeunesse indienne assiste à l'effondrement du système éducatif. En tant que jeune, c'est à nous d'agir.
4: Dans la foule aussi, le docteur Rajendra Prasad, psychiatre.
7: J'ai vu beaucoup de talents aujourd'hui. Ils perdent confiance dans ce pays. C'est pour cela qu'ils sont là. Mais j'ai peur que le mouvement s'essouffle sans direction claire.
4: Le fondateur du parti des cafards, étudiant aux États-Unis, a fait le déplacement pour ce premier rassemblement qui s'est déroulé sans incident, sous très haute surveillance policière. Abdullah Iradi, New Delhi, RFI.
0: En France, le décès hier soir de Bernadette Chirac à l'âge de 93 ans, épouse de Jacques Chirac, l'ancien président. Elle aura été la seule première dame à avoir elle-même exercé un mandat politique. En l'occurrence, conseillère générale de Corrèze, un département rural fief du couple Chirac. On en reparle dans la prochaine édition et dans Dimanche politique demain dimanche à 18h12 TU. En cette fin de semaine, l'Académie française a divulgué les premiers mots de la 10e édition de son dictionnaire. Des mots qui commencent donc par la lettre A avec des nouveaux venus comme abandonnique ou altermondialiste, mais il y a encore beaucoup de travail pour arriver jusqu'à Z, tellement que les académiciens espèrent que la 10e édition du dictionnaire sera disponible en intégralité en 2050. Thomas Douairet, si la rédaction de ce dictionnaire de référence prend autant de temps, c'est que chaque mot est longuement analysé.
8: Ce que l'on conçoit bien s'énonce clairement. Cette phrase, prononcée par l'académicien Nicolas Boileau-Despréaux, est toujours d'actualité à l'Académie française. La rédaction de son dictionnaire se doit d'être exacte, élégante et claire. Ce mantra a guidé la rédaction des 10 premières éditions de la première, en 1964 jusqu'à aujourd'hui. Les académiciens analysent les mots présents dans les éditions précédentes afin de voir si des modifications doivent être apportées. Ils débattent également sur les mots appelés à éventuellement intégrer le dictionnaire. Le dictionnaire de l'Académie française doit garantir le bon usage du français. Chaque mot est accompagné d'exemples pour rappeler sa bonne utilisation grammaticale et syntaxique. Une notice étymologique a été rajoutée dans la 9e édition afin d'expliciter la formation des mots. Depuis 2000, 2 entités sont chargées de la rédaction du dictionnaire. Chaque jeudi, le matin, la commission du dictionnaire, composée de 10 académiciens, en fait une première lecture pendant 3 heures, avant que les textes ne passent en 2e lecture l'après-midi devant l'ensemble des académiciens pendant 1h30. Une double lecture qui vise à être le plus précis possible.
0: Thomas Douairet, rendez-vous non pas en 2050, mais dans 50 minutes pour un nouveau journal sur RFI. Et en attendant, c'est Mondial Sport. Merci d'avoir choisi Radio France Internationale.
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plein de choses avec Miss Chaka Khan. N'hésitez pas à nous rejoindre sur le chat. Vous cliquez, vous tapotez Fun Power, onglet chat

visitez Tino Gallo sur Facebook, vous verrez ce superbe flyer. By Fadoa. Spécial Gwen Guthrie, Sharon Reed, Chaka Khan et Jocelyn Brown. Bienvenue à vous si vous venez de nous rejoindre sur les ondes.

20h57. Hein, ça fait presque une heure. Le magasin est encore ouvert jusqu'à 23h. Sachez que c'est l'avant-dernière émission de la saison.

1981, sur le label Prélude, juste avant You Got My Love, signé Sharon Reed. Tout pareil, 21h11, la spéciale Ladies, mais pas que, pas que. Vous savez que dans Studio 83, on s'écarte quelque peu, ou juste à peine. Dans quelques instants, le cap ou pas cap de mon Gepetto. Une belle histoire, ce cap ou pas cap. Vous allez voir, c'est... Sans oublier la petite nouveauté

ou voir Dr. Jekyll. Grande famille de Funbauer, dont je fais partie. Grazie, dottore.

un petit moment de calme. Je vais vous raconter une histoire, vous allez voir. Le cap ou pas cap. Derrière moi, le Alan Sorrenti, Figli delle Stelle. Alors ce morceau-là, on en avait discuté avec mon petit Gepetto. C'était lors d'un power dance classique. Et ça remonte. Et puis on parlait de ce morceau-là. Et il me dit, t'es cap de le jouer jeudi prochain? Et bah moi je lui fais, bah oui, je suis cap. Et puis devenu le cap ou pas cap, une rubrique de Studio 83.

là, mon Gepetto. Second image. Peut-être qu'à leur entretien, ce sera la spéciale. Juste avant, François Valéry, mon pote le DJ. Grazie.

Et bim, un petit Italo. Ça faisait longtemps, hein. Le jingle speech de Studio 83. Assaut. Et juste avant, Made in Fadoa, Laïa, Grazia. Un morceau qui résume vraiment l'esprit Studio 83 depuis toutes ces années. Je vais vous faire un rappel des émissions sur Funk Power. Les jeudis, bah c'est moi, 20h-23h, en alternance avec K-Mixer. Il reviendra bientôt, il reviendra bientôt. Les vendredis, c'est la Double Dog. Dr. B, pour son Power Dance classique. 20h-23h, le mix en plus. Et B, au platine, en alternance avec Dr. Jekyll, que l'on retrouvera demain soir. 21h-23h, pour le Funky Time. Ensuite, le Connie Max. 18h-19h et le dimanche, coupé en deux entre le RC présenté et animé par DJ Naji featuring DJ Ati avec la Webmaster Emission également, Steven the Webmaster Mix, et ça de 17h à 20h. Belle prog, belle prog. Allez, je vais me remettre au boulot. On a une spéciale à faire. J'espère que tout se passe bien du côté de vos cages à miel. Le fun plaisir du jeudi, c'est Studio 83. Je vais saluer Gaël, du côté de la Loire, qui nous écoute bien sagement. Ainsi que toutes les personnes, où que vous soyez, sur Radio Ondaine et Funk Power en simultané.

habitude activée. À suivre, un petit sample. De 2012. Vous allez reconnaître.